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5: Pour le titre de Jane Birkin, Babylon in Babylon, Serge Gainsbourg s'est inspiré du troisième mouvement de la symphonie numéro 3 de Brahms.

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2: On va en prendre un, hein. Jean-Pierre. Trois premières.
3: Plus cool encore.

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2: Et quand j'ai entendu Vian chanter des choses extraordinaires, je me suis dit, merde, il y a peut-être quelque chose à faire là-dedans quand même. C'est intelligent, c'est quoi ça?
3: Ici une chanson pour terminer, une chanson un peu autobiographique. J'ai intitulé Personne.

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3: Alain Chamfort nous parle d'Amour Année Zéro, son cinquième album sorti en 1981. Le fruit d'un long et douloureux travail avec Serge Gainsbourg.
4: Je m'en rappelle très très bien, écoutez, c'était à la suite du succès de Manureva. Et alors je me suis mis au travail très vite et j'ai travaillé mes musiques tout seul.
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4: J'ai souhaité entraîner avec moi Gainsbourg aux États-Unis parce qu'à Paris, il sortait beaucoup, il vivait son succès et on s'est installé là-bas pendant 2 mois.
5: Tu crois te jouer de moi, c'est moi qui joue avec toi.
4: Et donc il m'avait proposé une série de titres sur mes musiques et les titres étaient très évocateurs et très séduisants parce qu'il y avait donc il y avait Chasseur d'Ivoire, il y avait Malaise en Malaisie, il y avait Bambou, Jet Society, Souviens-toi de m'oublier, enfin il y avait des très jolis titres, mais je savais pas sur quelle musique allait être développé ces titres. Un certain temps qu'on était là-bas, le président de la maison de disques nous a appelé de Paris pour nous demander à quel stade d'enregistrement on était. Et j'avais toujours pas posé mes voix, donc il est venu nous retrouver sur place. Et puis à la suite d'un dîner, il nous a un peu imposé de rentrer vite en studio et d'en terminer avec cet enregistrement.

Serge est arrivé le lendemain, il avait écrit tous les textes, mais il les a écrits sans travailler. J'ai bien vu dans le développement, c'était extrêmement décevant. Et donc je lui ai demandé de les réécrire. Il l'a très mal pris. Et il m'a dit, écoute, moi je les trouve bien, si ça te convient pas, t'as qu'à demander à quelqu'un d'autre. Et il est parti jusqu'à l'aéroport où je l'ai retrouvé. Il s'était mis dans le vol pour rentrer avec Catherine Deneuve. Donc je l'ai récupéré à l'enregistrement de ses bagages et je lui ai dit, écoute, tu peux pas me faire ça. Enfin, toujours est-il qu'il s'est excusé. Il m'a dit, écoute, voilà, j'ai craqué, excuse-moi, je travaillerai, j'enverrai les textes de Paris et tout. Puis petit à petit, il me les a dictés au téléphone. Mais là, elles ont été abouties.

Alors la chanson Bambou, bah, elle est née avec Serge qui a développé Bambou parce que c'était le nom de sa compagne qu'il venait de rencontrer et qui lui a inspiré ce texte. C'est un personnage un peu énigmatique, silencieuse, mais qui exprimait beaucoup de choses malgré ses silences. Une approche un peu exotique. On a fait faire une voix à une employée d'un restaurant japonais qui était proche du studio parce qu'on voulait qu'il y ait un petit parfum comme ça exotique en plus.

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3: Quand je me plante sur mon texte, Marie-Lou me corrige. 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
3: Nous sommes le 5 avril 1986, sur le plateau de l'émission télévisée Champs-Élysées, présentée par Michel Drucker. Serge Gainsbourg, quelque peu éméché, rencontre pour la première fois la chanteuse américaine Whitney Houston.
4: Whitney Houston. You're great. Congratulations. Je vais maintenant vous présenter Serge Gainsbourg qui, pour vous, s'est mis en smoking. Voilà. J'ai gagné mon pari. Voilà, Whitney Houston, Serge Gainsbourg, Gainsbar pour les intimes. Voilà, asseyez-vous. Serge, dites-lui que vous l'avez trouvé sublime. Voilà, Serge Gainsbourg.
5: How are you?
4: How are you? Il vous demande comment allez-vous? Ben, il va bien.
6: Yeah, superb.
5: Thank you.
4: Si ça marche, ça doit marcher une
6: doesn't work. My mic doesn't work.
4: He says you are great.
5: Oh, thank you.
6: Voilà, no, I said she's a genius.
4: Voilà, he says you are genius.
5: Oh, thank you.
4: Vous êtes génial.
5: Thank you very much.
6: Oh,
4: so, no.
6: A friend of mine.
4: Voilà, he says you are great. Il dit que vous êtes très jolie. C'est ça, en gros, ce que tu voulais dire.
6: Nah.
4: Oui.
6: You are not Reagan. I'm not Gorbachev. So, don't try, hein. I said I want to fuck her.
4: Oui, alors, je vais vous traduire. Non. Donc, he said you are great. Il dit que vous êtes très jolie. Non. Non, il a dit ça, mais ça lui arrive de temps en temps. Je peux pas vous traduire ce qu'il a dit. Il a dit, j'aimerais bien vous offrir des fleurs.
6: Pas du tout, j'ai dit, je voudrais bien la baiser.
4: Mais il a dit... T'auras pas de cigarette.
5: No,
4: sometimes he's a little bit drunk, you know.
5: Yeah,
4: de temps en temps,
6: I'm not drunk.
5: He must be.
6: I'm not drunk today.
4: Il est normal, vous imaginez quand il est sous.
5: Sure?
4: Non, vous inquiétez pas, Whitney.
6: I'm not sure about that.
5: Are you sure you're not drunk?
4: Il n'est pas. Non, il n'est pas vraiment sous. C'est son état normal. Whitney. On va maintenant.
6: She's superbe.
4: Bien sûr qu'elle est superbe. Enfin, c'est un peu secoué parce que tu l'as dit quand même.
6: Best of the best.
5: Thank you.
4: Voilà. Présente-lui tes excuses. Voilà.
5: Okay.
4: Voilà, il apologize, il s'excuse.
6: Voilà,
4: il s'excuse parce que c'est un grand enfant. Il n'aura pas de cigarette, cela dit. Bon, alors.
6: I need a cigarette.
4: Bon, maintenant on va retrouver Eddie. On retrouve Eddie Mitchell. D'accord.
5: Give him a cigarette. Oui.
4: Need a cigarette. D'accord, je vais lui offrir sa cigarette, ça va peut-être l'éviter de continuer à dire des bêtises.
6: Nice girl, hein? Okay.
4: Voilà. Qu'est-ce qui m'a pris d'inviter Gainsbourg encore, tiens.
6: Oui, c'est le prototype donné par Dutron, là.
4: Voilà. En tout cas, Whitney Houston, elle n'est pas prête d'oublier Champs-Élysées, je peux vous dire, Damien. Sa voix est sublime.
6: Sa voix est sublime.
4: Il dit que vous êtes
6: now
4: très bien.
6: Now it's finished, I don't smile. It's superbe, sublime. Non, not superbe, sublime.
4: Sublime, sublime, c'est mieux que superbe.
1: J'ai la réputation d'un auteur modique, marginal. Et le génie, c'est autre chose que le talent. Et ce que disait Oscar Wilde, le cynisme, c'est connaître le prix de tout et la valeur de rien. Moi, j'en ai fait une pas mal. J'aime bien les aphorismes. Prendre les femmes pour ce qu'elles ne sont pas et les laisser pour ce qu'elles sont. J'en ai une autre. La connerie, c'est la décontraction de l'intelligence. Bon, des fois, je me permets d'être con. Je crois que je suis un gentil garçon. Sinon, j'aurais pas fait ce parcours du combattant. Parce que les faux culs, hein. Les jeunes, ils savent que c'est des faux culs. Donc, il faut pas 31 ans de carrière. Parce que eux, bon, pas mon œuvre, je m'en fous. Je serais tellement orgueilleux de se dire, je vais laisser quelque chose derrière moi. Envie de m'arrêter, certainement pas. J'adore la musique, j'adore la française. Je n'arrête pas. Sinon, c'est...
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1: Moi, je dis quand on a tout.

0: C'est bien de son ambiance.
1: Vous avez lu l'histoire de Jesse James? Comment a-t-il vécu? Comment il est mort? Ça vous a plu, hein? Vous en demandez encore? Eh bien, écoutez l'histoire de Bonnie and Clyde.

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4: 1970, Serge Gainsbourg crée 10 chansons publicitaires pour la marque d'apéritif Martini, dont Les Petits Lolos de Lola, qui sera réutilisée en 1974 pour une émission de télévision. Un trio, plus exactement, Serge Gainsbourg, Jane Birkin et Jacques Dutronc, ça s'appellera Les Beaux Lolos de Lola.
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3: Le 16 novembre 1978, Serge Gainsbourg et Michel Berger sont réunis sur le même plateau de l'émission télévisée numéro 1 avec pour point commun France Gall.
0: Évidemment, je suis très content de pouvoir recevoir un auteur-compositeur qui fait des chansons si belles depuis si longtemps.
1: Qu'est-ce que c'est insidieux depuis si longtemps. On se retrouvera en 1999.
0: Oui, on verra.
1: Quand tu auras 20 ans de métier, moi je serai déjà 6 pieds sous terre.
0: D'accord. Bon, mais il y a une différence entre nous, c'est que toi tu as écrit des chansons.
1: Il y a un point commun.
0: Il y a un point commun, il y a une différence, c'est que moi j'ai jamais fait de chansons pour Glenn Birkin. Toi, t'en as fait.
1: Ah, mais France Gall m'a sauvé carrément la vie, puisque j'étais un marginal. Et puis, je vois ici copyright 1964, pas idole, en 65.
0: 64.
1: 65 Eurovision, un peu de sang.
0: Oh là là là là.
1: Et là, j'étais. Les portes sont ouvertes.
0: Ouais. Et tu n'es plus un marginal, c'est
1: plus un marginal, mais c'est toi qui es avec France Gall.
0: Alors, ah oui, c'est hein? Ça. Ah oui, c'est ça, exactement. Bon, alors ça a commencé comment?
1: Avec ça a quoi, commencé chanson? Avec N'écoute pas les idoles, j'imagine.
0: Ah d'accord, mais moi j'écoutais déjà beaucoup les.
1: Je vais donner le plus joli couplet.
0: Ah oui, tu choisis le meilleur évidemment.
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0: soir.
1: Bien entendu, bon. dans la bouche de
2: oui,
1: France.
2: Oui, bien sûr.
3: Moi, c'était plus romantique, la rencontre que j'ai eue avec France. Parce que je lui ai écrit un texte que j'avais envie qu'elle dise. Puis elle y a tellement cru que finalement... Ça s'appelait la déclaration.
1: Oui, interférence avec la vie privée aussi.

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1: D'accord, déclaration.
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2: Oh, écoute,
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2: C'était du vrai texte, hein.

0: très pessimiste.
1: Ça quand même.
0: Et pessimiste.
1: Ça balançait, mais c'était un vrai texte, donc tu lui as pas écrit des chansons que
0: je. Non, on dit toujours, poète assassiné par la société de consommation, c'est des conneries, tout ça.
1: Ah bon.
0: Hein, voyez un peu.
1: Alors, ça balançait pas mal.
0: Ça a rigolé sec.
2: Et que chacun se mette à chanter.
0: Encore des rimes en « et ».

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3: Pour le duo avec sa fille Charlotte, Lemon Incest, Serge Gainsbourg s'est inspiré de l'étude numéro 3, opus 10 de Chopin.

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3: En 1958, Serge Gainsbourg chante au Milord Larsouille. Francis Claude, qui dirige alors le Milord, le fait passer dans une de ses émissions qu'il anime sur Paris Inter. Nous sommes le 5 janvier 1958. Serge y interprète Mes petites odalisques.
4: Tous les ans, je vous présente des jeunes, je vais vous en présenter encore un. Je vois à peu près 80 jeunes par mois. Sur les 80, il y en a 3 par an qui soient capables de se défendre dans ce difficile métier qui, comme tous les métiers, le vôtre en particulier, demande 3% ou 5%, disons, d'inspiration et 95% de transpiration. Et les 5% d'inspiration, ils les ont. Généralement, ils n'aiment pas transpirer. On en trouve un, comme ça, par hasard, de temps en temps. J'en ai rencontré un. D'ailleurs, il est un sociétaire de Milord Larsouille, à part entière, je dois dire. Tout à l'heure, il jouait du piano. Il jouera plus tard de la guitare. À ces moments qui ne sont pas perdus pour tout le monde, il fait de la peinture. Et il trouve le moyen de composer des chansons étranges qu'il défend avec une personnalité qui est bien à lui. Et quand je dis personnalité bien à lui, ça n'est pas un pléonasme dans le genre de métier, puisque c'est un métier avec ses grandeurs et ses servitudes que nous faisons, car beaucoup de fausses vedettes se contentent de se forger une personnalité avec un puzzle fait des défauts qui ont fait le succès d'autres grandes vedettes. Le résultat est généralement moins heureux. Voici, avec ses défauts et ses qualités propres, mon ami Serge Gainsbourg et ses chansons, accompagnées par François Marly et mon ami Muller à la contrebasse. Serge Gainsbourg!
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0: J'ai la réputation d'un auteur modique, marginal. Et le génie, c'est autre chose que le talent. Et ce que disait Oscar Wilde, le cynisme, c'est connaître le prix de tout et la valeur de rien. Moi, j'en ai fait une pas mal. J'aime bien les aphorismes. Prendre les femmes pour ce qu'elles ne sont pas et les laisser pour ce qu'elles sont. J'en ai une autre. La connerie, c'est la décontraction de l'intelligence. Bon, des fois, je me permets d'être con. Je crois que je suis un gentil garçon. Sinon, j'aurais pas fait ce parcours du combattant. Parce que les faux culs, hein. Les jeunes, ils savent que c'est des faux culs. Donc, il faut pas 31 ans de carrière. Parce que eux, bon, pas mon œuvre, je m'en fous. Je serais tellement orgueilleux de se dire, je vais laisser quelque chose derrière moi. Envie de m'arrêter, certainement pas. J'adore la musique, j'adore la langue française. 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Ah, sinon, c'est.
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3: Le 8 octobre 1984, Serge Gainsbourg est l'invité de la troisième chaîne télévisée pour parler de son nouvel album Love on the Beat.
4: Le torrent Gainsbourg est de retour sous la forme d'un album à 30 cm que tout le monde considère déjà comme un événement musical haut de gamme, doublé d'une odeur de scandale dont Gainsbourg est coutumier et dont je compte bien qu'il va s'expliquer avec Henri Chapier dans un instant. Mais debout d'abord de la musique, Gainsbourg donne dans le hard rock, il enregistre aux États-Unis avec les musiciens de David Bowie, s'il vous plaît. Et quant à la pochette du disque, elle donne le ton. La photographie signée là encore d'un grand nom, William Klein, est déjà une première provocation. Et je voudrais vous demander d'abord, d'où vous est venue cette idée de vous travestir, Serge Gainsbourg ?
0: Je ne vois pas pourquoi le rouge à lèvres serait le privilège des femmes. Je ne sais pas, je trouve que j'ai une belle bouche. Enfin, des femmes me l'ont dit, des hommes également. Bon, alors, un peu de rouge à lèvres, why not? Je ne peux pas ouvrir la provocation. Si certains sont provoqués, c'est pas moi qui les provoque.
5: Mais oui, justement, Serge Gainsbourg, on dit beaucoup plus de choses que ça. On dit que la provocation va plus loin, que vous abordez le tabou de l'inceste, par exemple, que vous avez fait chanter Charlotte, votre propre fille. Alors, c'est ce que l'on a dit et que l'on a écrit. Moi, personnellement, je ne le pense pas, parce que je crois, au contraire, si vous voulez, qu'il y a beaucoup de morale dans vos chansons. Alors, d'où vient, justement, qu'on vous prend comme ça pour une bombe sexuelle, un anarchiste, un homme qui brise tout, qui n'a ni foi ni loi? Qu'est-ce que cela vous fait?
0: Ça me fait chaud, ça me fait froid, selon mes humeurs. Si je suis dépressif, ça me fait chaud. Si je suis dans un état euphorique, ça me fait froid. Qui agresse qui? Je voudrais savoir. Qui est contre le mur? Qui a la Kalachnikov? C'est moi? We don't know, man.
5: Mais est-ce que c'est le prix qu'il faut payer lorsqu'on fait une musique absolument étonnante et que vos fans, on les appelle ainsi, votre public, ce sont des gens entre 15 et 28 ans, donc exact. Les tout jeunes, ceux qui font les modes, les musiques. Alors, est-ce qu'il faut payer ce prix-là? C'est-à-dire essayer de payer de sa personne, d'être provocant, alors qu'en fait, je répète, on peut citer Apollinaire à votre propos, vous l'avez fait vous-même, finalement, c'est une démarche rigoureuse. Après tout, vous parlez de quoi? De la façon de faire l'amour? Est-ce un scandale?
0: Je parle du cul, de baise, mais ce n'est pas un scandale. C'est une fonction animale. Nous sommes il faut faire avec. Il faut baiser. On baise. Je vois pas quel est le propos dans une prosodie qui dont le support est musical. C'est baiser qui? Des hommes, des femmes, j'en fous, peu importe. Nous avons passé nous sommes au 20e siècle, n'oublions pas, n'oublions pas la merde dans laquelle a été plongé Oscar Wilde avec la perfide Albion, c'est pas. Il y avait des tabous au 19e siècle. Nous sommes au 20e siècle, bordel. Alors, qui baisse qui? Quelle importance? Vous savez combien de milligrammes d'éternité ou de millilitres d'éternité nous avons à vivre? Mais qu'on nous fout de la paix, bordel. Je suis sincère avec moi-même, voilà. Et c'est pour ça que je suis là depuis 25 ans.
5: Merci Serge Gainsbourg. Il aurait fallu aussi dire un mot de la musique, mais je crois que les gens qui écouteront cet album-là, qui écouteront le disque, le comprendront de même.
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3: Et maintenant, retrouvons Jean-Pierre Lefebvre, le garde du corps et chauffeur de Serge Gainsbourg. Il se souvient d'une anecdote savoureuse.
4: Moi, j'ai une anecdote qui fait toujours sourire, parce que je la raconte. C'est qu'un dimanche, on devait partir aller acheter du champagne. C'était son fameux champagne qu'il voulait offrir à des amis le soir. Et au moment de partir, il me dit, tiens, Jean-Pierre, appelle donc un taxi. Je dis, ça sert à rien d'appeler un taxi parce que j'ai ma bagnole qui est dehors. Et donc voilà. Et quand je suis sorti, j'adorais rouler en 4L à Paris. Et donc voilà, je me suis retrouvé avec ma 4L et il était un peu surpris dès le départ, mais ça va pas. Il m'a dit, tiens, c'était un... Et on est parti en 4L comme ça en virée et ça a duré finalement la journée, quoi. C'était comme un gosse qui se retrouve dans les eaux tamponneuses. Il était là et il s'amusait comme un dingue. J'ai jamais vu ça d'ailleurs. Et donc on est parti, on a déjeuné ensemble, on a été à droite, à gauche, chercher le champagne, je sais plus, avenue de Magrin. Et puis c'était toute une histoire avec lui. C'était, et voilà, c'est une anecdote comme une autre. Et j'aurais jamais pensé faire un jour monter Serge dans une 4L quand même, pour le faire. Et c'était né de tout. Je me rappelle, il m'a même demandé si je pouvais fumer. Il m'a dit, on peut fumer dans la poubelle. Ça m'avait fait rire. Et c'est, enfin, il y a plein de... Voilà, et toute la journée, c'est amusé parce que les gens qui nous voyaient, qui nous croisaient, surtout lui, ils disaient, tiens, on dirait Gainsbourg dans la bagnole. Et puis lui-même, il disait, attendez, si j'étais Gainsbourg, je ne roulerais pas dans une poubelle pareille. Vous voyez, c'était une histoire, voilà, parmi tant d'autres. Mais il y en a eu d'autres, évidemment.
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0: j'ai la réputation d'un auteur modique, marginal. 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Et ce que disait Oscar Wilde, le cynisme, c'est connaître le prix de tout et la valeur de rien. Moi, j'en ai fait une pas mal. J'aime bien les aphorismes. Prendre les femmes pour ce qu'elles ne sont pas et les laisser pour ce qu'elles sont. J'en ai une autre. 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Bon, des fois, je me permets d'être con. 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
0: Alors moi, je suis un petit immigré russe. Hein. Alors je suis allé voir Mitterrand, j'ai dit combien tu me donnes si je me casse. Il me dit 10 000. Alors je suis allé voir Chirac, combien tu me donnes 50 000. Je suis allé voir Le Pen, combien tu me donnes 5 minutes. 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
3: Ma connaissance, en dehors de Smoke, Get In Your Eyes, je m'excuse pour l'accent. Merci. J'ai pas vu de texte en anglais de Serge Gainsbourg. C'est le seul que je connaisse.
0: Ben, ça va venir. Je dois, ce que je vois, écrire un titre pour Ray Charles. Il se souvient de moi, j'étais réalisateur au Printemps de Bourges. Et j'étais dans sa loge. Les plus grands sont les plus simples. Ray Charles m'a reçu, Jerry Lee Lewis m'a reçu. Puis les petits groupes français merdiques. Oh non, pas d'interview, il fait chier. Et ben moi, au montage, clac, je les ai coupés. Et Ray Charles se souvient donc de moi. Vous êtes marié avec moi, dans sa loge. Il dit, ah, I would like, je voudrais bien. A song by Gainsbourg. Then, ask me how.

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1: C'est dans un bar, et dans un café, et un bistrot, là, ils sont en train de dire c'est qui est-ce qui a la plus grosse. Alors ils la mettent sur les uns après les autres sur le zinc, il y a des 25 centimes, des 30 centimes. Puis il y a un petit mec qui se marre doucement. Ah. Dis donc, et toi bon, bah alors montre-la, tiens. Donc, alors il fouille dans ses pantalons, et puis il met sur le comptoir une tortue, mais une grosse tortue. Je dis, mais qu'est-ce que c'est? Ça, c'est juste le morpion.
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Ça y est, il commence à baiser là. 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
3: 1974, Serge Gainsbourg est interviewé sur Radio-Canada.
4: Serge Gainsbourg, je vais vous ramener quelques années en arrière, au moment où, comme beaucoup de chanteurs et de chanteuses, vous faisiez la ronde des petites boîtes de la rive gauche. Je me souviens en particulier du Port du Salut, où le même soir passait Pauline Julien, par exemple. Et vous aviez l'air, à ce moment-là, terriblement malheureux dans votre peau. Ou c'était une impression que vous donniez aux spectateurs, ou vous l'étiez vraiment? Moi, je ne l'ai pas su, en tous les cas. Est-ce que vous étiez vraiment malheureux?
0: J'ai toujours été assez en retrait, personnellement, par rapport à ce que je faisais. Dans ce métier, je me suis toujours trouvé jugé comme égaré dans cette voie.
4: Pourtant, vous avez persévéré, si vous auriez pu faire autre chose.
0: Je sais pas. J'étais pianiste de bar, il y a eu une promotion avec la célébrité, et puis c'est tout. Ça m'a rien apporté, intellectuellement.
5: C'était une époque très dure, vous faisiez quoi, 3, 4 peut-être?
0: Deux.
5: Non, on m'avait dit 3, sinon 4 par soir.
0: Non.
5: Le même tour de chant, non?
0: Miroir à souille, le collégine, et puis le bord du salut, oui.
4: Ça dépendait des besoins qu'on avait. C'est-à-dire, si on voulait gagner un peu plus, on en faisait un peu plus.
0: C'est ça.
4: On se trimballait un peu plus.
0: Parler d'une époque qui est bien lointaine. Oui, 15 ans.
4: Justement, c'est peut-être pour ça que je tenais à la rappeler, cette époque, parce que depuis, vous avez réussi.
0: Oui, j'ai eu des problèmes en 60, problèmes graves, parce qu'il y a eu l'avènement de la chanson style anglo-américaine. Ah, j'étais en difficulté, puis c'est ségrégation de l'âge, j'avais 30 ans.
4: Et c'était les jeunes qui marchaient?
0: Et on considérait qu'à 30 ans, c'était les jeunes, puis ça recommence, c'est la même chose maintenant. Mais après, en 65, ça s'est clarifié, ce que j'ai fait grâce à France Gall, j'ai gagné.

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0: Non, ce qu'il y a d'étonnant dans le manuscrit de Rouget de Lisle, c'est qu'il écrit le premier refrain à nos enfants de la patrie, ensuite il met le premier couplet, et ensuite il écrit aux armes, etc. J'assume ce que je fais. Putain de Dieu, la Marseillaise telle que je l'ai faite est héroïque et a son sens initial. C'est-à-dire, c'est un appel aux armes.

0: morale de cette fable, c'est que j'étais prêt à reverser tout le blé que j'ai gagné là-dessus aux descendants de Roger de Lisle. Parce qu'en fait, ce sont les descendants de Roger de Lisle qui ont mis ce manuscrit aux enchères. Donc, de ma part, ça n'est pas une démarche agressive, c'est une démarche toute morale.
1: Mmh. Et vous allez le faire, ça? Vous allez...
0: Tu fais quoi?
1: Leur reverser
0: mon cul, c'est à moi,
1: pardon. Je me disais aussi.
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3: Serge Gainsbourg revient sur son look.
4: Mon look, je l'ai pas. Il est venu comme ça. Instinctivement. Je sais pas pourquoi je serais. Pourquoi? Parce que je passe à la télé, je devrais être plus chic que celui qui me regarde. Plus chicose. C'est au contraire.
0: Bon, salut, petit gars et pisseuse. 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
0: Oh, je pense que j'ai fait des choses pas dégueu.
2: Les chansons de séparation seraient pour moi alors, jusqu'à la fin. Quand je l'ai quitté, il m'a demandé quelle chanson je voulais, parce qu'il voulait l'encadrer pour moi. Donc j'ai dit conséquences et conséquences.

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2: 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C'est intelligent, ça.

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3: Vanessa Paradis revient en 1990 et plus précisément sur le titre Tandem.
4: Tandem, c'est le symbole de le travail que j'ai eu la chance de faire avec Gainsbourg. C'est une chanson que j'aime beaucoup et ça me fait penser au clip aussi. Pour une jeune chanteuse pop, variété, qui n'était pas très très prise au sérieux, qui était coincée entre la petite fille, enfin l'adolescente et la pré-jeune fille, Jean-Baptiste Mondino est venu à grands coups de pied, enfin mettre des bons coups de pied rock'n'roll là-dedans, et c'était fort, très fort. Ouais.

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2: Oh, je pense que j'ai fait des choses.

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3: 1970, Serge Gainsbourg crée 10 chansons publicitaires pour la marque d'apéritif Martini. Voici la valse, qui est en fait l'ébauche de la valse de Mélodie, qui en 1971 figurera sur l'album Histoire de Mélodie Nelson.

0: j'ai la réputation d'un auteur modique, marginal. Et le génie, c'est autre chose que le talent. Et ce que disait Oscar Wilde, le cynisme, c'est connaître le prix de tout et la valeur de rien. Moi, j'en ai fait une pas mal. J'aime bien les aphorismes. Prendre les femmes pour ce qu'elles ne sont pas et les laisser pour ce qu'elles sont. J'en ai une autre. La connerie, c'est la décontraction de l'intelligence. Bon, des fois, je me permets d'être con. Je crois que je suis un gentil garçon. Sinon, j'aurais pas fait ce parcours du combattant. Parce que les faux culs, hein. Les jeunes, ils savent que c'est des faux culs. Donc, il faut pas 31 ans de carrière. Parce que eux, bon, pas mon œuvre, je m'en fous. Je serais tellement orgueilleux de se dire, je vais laisser quelque chose derrière moi. Envie de m'arrêter, certainement pas. J'adore la musique, j'adore la française.
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0: Moi je dis quand on a tout, on a rien.

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0: Ma performance, c'est de faire une chose que je pense n'avoir pas fait depuis une quinzaine d'années, c'est-à-dire de toucher au piano classique. Et je vais essayer de pas trop massacrer la valse de l'adieu de Chopin.

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1: Avant, il y avait Boris Vian, ensuite, il y avait moi, et après, il y a eu Dutron.
3: Tu connais Dutron?
1: Oui, on est copains.
3: Vous entendez bien?
1: Ah oui, il est marrant. Mais il est aussi timide que moi, je crois.
3: Ça doit rendre les contacts difficiles.
1: Non, c'est marrant.
3: On écoute les Playboys de Dutron, version Gainsbourg.
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Alors, je vais à Londres sans rien dire à ma compagnie de disques. Je reviens voir le directeur de la boîte. On me dit, ah, mais vous avez parlé, vous ne pouvez pas avoir accès comme ça au grand patron. Je pousse la porte et on rentre. Il écoute, il a un coup de génie. Donc, écoutez, Serge, en tant qu'auteur, compositeur, vous risquez la tôle. Et ça, c'était la première chanson vraiment érotique au monde. Et moi, je risque la tôle en tant qu'éditeur de cette affaire. Alors, écoutez, pour un single, ça vaut pas le coup. Allez, retournez à Londres et faites-moi 30 cm.

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3: Serge Gainsbourg et Jane Birkin chantent Pour un homme.
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4: Pas très beau garçon.

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1: Voilà, vous venez d'entendre un nouvel air à succès. Une nouvelle chanson que Caron a demandé à Serge Gainsbourg de créer pour l'eau de toilette pour un homme. Une mélodie ironique et tendre qu'il interprète avec Jane Birkin. Cette chanson passera sur Europe 1 et Radio Monte Carlo à partir du début avril, aux heures de très grande écoute. Le talent de Serge Gainsbourg et le charme du couple qu'il forme avec Jane Birkin créent une ambiance de complicité et d'harmonie naturelle en accord subtil avec le pouvoir de séduction de l'eau de toilette pour un homme. Souvenez-vous, pour un homme est la première eau de toilette masculine. Elle existe en 5 tailles et en atomiseur. Elle est accompagnée de toute une ligne de charme, aftershave, déodorant, savon, talc et tout nouveau, l'aftershave en atomiseur. Cette chanson, nous sommes sûrs que vous l'aimez déjà et que vous allez l'écouter avec plaisir chaque fois qu'elle passera sur les ondes pendant plusieurs mois. Nous sommes heureux de penser qu'elle créera dans votre magasin une ambiance de gaieté et de succès.
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2: Et quand j'ai entendu Vian chanter des choses extraordinaires, je me suis dit, merde, il y a peut-être quelque chose à faire là-dedans quand même. C'est intelligent, c'est quoi ça? Je suis
3: j'ai gagné la... Et sur cette... 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

0: j'ai la réputation d'un auteur modique, marginal. Et le génie, c'est autre chose que le talent. Et ce que disait Oscar Wilde, le cynisme, c'est connaître le prix de tout et la valeur de rien. Moi, j'en ai fait une pas mal. J'aime bien les aphorismes. Prendre les femmes pour ce qu'elles ne sont pas et les laisser pour ce qu'elles sont. J'en ai une autre. La connerie, c'est la décontraction d'intelligence. Bon, des fois, je me permets d'être con. Je crois que je suis un gentil garçon. Sinon, j'aurais pas fait ce parcours du combattant. Parce que les faux culs, hein. Les jeunes, ils savent que c'est des faux culs. Donc, il faut pas 31 ans de carrière. Parce que eux, bon, pas mon œuvre, je m'en fous. Je serais tellement orgueilleux de se dire, je vais laisser quelque chose derrière moi. Envie de m'arrêter, certainement pas. J'adore la musique, j'adore la française. Je n'arrête, je peux pas. Ah, sinon, c'est.
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0: Moi, je dis quand on a tout.

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0: Je voulais faire un livre sur la chanson française, par exemple. Eh bien, je prends un cahier d'écolier. C'est pour te montrer le niveau intellectuel de cet art mineur. Et moi, je mettrai tout le monde donc sur les pages. Moi, je me mettrai, je prendrai un stylo à encre rouge et je me mettrai dans la marge. Et voilà, classe, la classe,
3: le must,
0: impeccable.
3: Mais
0: il faut avoir un peu de prétention quand même, temps à autre. La prétention des timides, c'est la plus grandiose.
3: On a l'impression que quelque part il y a une il y a un goût de la dérision, mais pas uniquement par humour.
0: Ah non, plutôt par désespoir. Parce que je sais où je vais de façon inéluctable, et ensuite parce que j'en ai fait baver, mais j'en ai bavé aussi. J'ai été mortifié parfois, j'ai été blessé, cravaché. Alors la dérision, c'est pour ne pas être, pour pas pleurer. Encore qu'il m'est arrivé de pleurer longtemps, ces temps-ci.
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3: Oui, j'ai joué dans les... dans des bars. Qu'est-ce que je soulevais que...
4: Batterie.
3: Gonzesse. J'étais... Ah oui, j'étais dans, par exemple dans un endroit sublime qui était le club de la forêt au Touquet, mais à l'époque où les jeux étaient interdits en Angleterre. Ce qui fait que les Anglais, les British, la perfide Albion, venaient par charter entier aller à l'hôtel Westminster, qui était le palace de l'époque, et faisaient le tiercé. Westminster, club de la forêt où je jouais, et casino. Ils allaient flamber. Mais tu vois, en pingouin. Et là, je me tire les filles, putain. Des beautés sublimes.
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3: Pour Malou Maridou, Serge Gainsbourg s'est inspiré du premier mouvement de la sonate pour piano numéro 23, Appassionata de Beethoven.

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3: Je vais vous dire un petit poème que j'ai écrit quand j'étais un peu pété, bien allumé. 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
3: 5 avril 1979, Serge Gainsbourg évoque la cigarette et la mort.
4: Il y a quelques années, vous avez eu une crise cardiaque grave.
1: Si c'était grave, je serais plus là. Pas poussé. Je fume.
4: Oui.
1: J'y crois pas.
4: C'est-à-dire?
1: Chacun est maître de son destin. Moi, je crois ça. Je suis pas suicidaire, je fume parce que si j'arrêtais, il y aurait tout un métabolisme qui serait foutu.
4: Pourtant, la mort est très présente dans vos chansons, vous le savez bien.
1: Ah bon? Non. Bon, pas ça. Pas ça comme ça. Elle est présente dans ma tête, parce que j'ai 51 balais, et les deux tiers, si on veut être optimiste, sont parcourus, ça c'est triste. C'est vraiment triste. Mais revoir ma tronche à 30 ans, quand le premier tiers était fait, j'en avais un peu plus devant moi que derrière, c'est pas trop drôle non plus, donc peu importe. Bon, salut, petit gars et pisseuse, c'était Gainsbourg, ou Gainsbourg au bar, tiens, ou Gainsbourg se barre. 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
4: Le 26 décembre 1986, Serge Gainsbourg est l'invité de l'émission Apostrophe, présentée par Bernard Pivot, durant laquelle va se dérouler un clash avec Guy Béard.
5: Serge Gainsbourg, eh bien j'en ai appris des choses sur vous grâce à Alain Coelho et Franck Lemeau pour les textes et Nadine Costa pour les photographies dans un album intitulé tout simplement Gainsbourg aux éditions de Noël. Attention, quand je dis album ici, apostrophe, c'est bien un album, c'est bien un livre, parce que dans des émissions de variété, un album c'est un 33 tours ou un double album, etc. Non, là il s'agit vraiment d'un livre et d'un très beau livre, les photos sont superbes et les textes sont tout à fait intéressants. Alors, par exemple, une chose que j'ai appris, moi, vous connaissez peut-être pas très bien, il y a des gens qui vous connaissent mieux que moi, mais enfin, j'ai appris, par exemple, que votre première ambition, votre premier talent, c'était la peinture. Ça, j'étais très, très surpris. Jusqu'à quel âge? 28 ans, même, assez tard.
6: À 13 ans, j'ai commencé à faire.
5: Oui, non, mais jusqu'à... Vous avez...
6: Jusqu'à 30 ans.
5: Alors, quel était le genre de peinture que faisait Gainsbourg? Et de dessin?
6: J'étais figuratif. Je suis passé au cubisme, au surréalisme.
5: Ah, en combien de... Non, très peu d'années, tout ça, alors.
6: Mais qu'est-ce qu'il y a de drôle, les blaireaux, là? Pas la tête. Initiez-vous, les... la peinture. Les... Ensuite, je suis passé au... ça s'appelle une initiation. Un art majeur demande une initiation, pas un art mineur, comme ce que les connards et conneries que nous faisons, nous.
5: Mais quel est pour le surréalisme, qui vous avez
7: c'est
5: influencé?
7: Un art mineur, une chanson.
6: Mais si, mon petit gars.
7: Mais
6: qui c'est le connard, là?
7: Ah non, c'est Béard qui te parle.
6: Oui, mais j'ai bien compris.
7: En quoi est-ce que c'est mineur, une chanson? Ça rencontre
6: oui,
7: des
6: c'est
7: gens.
6: Mineur. C'est mineur.
7: Mais non, il
6: n'y
7: a rien de mineur. Parce que si tu rates la peinture...
6: Tu n'as pas besoin d'initiation.
7: Mais tu as besoin
6: pour la chanson. Tu as besoin d'initiation pour la peinture, pour les arts majeurs, l'architecture, la peinture et la musique classique et la littérature et la poésie.
7: L'architecture, tu es initié quand tu regardes.
6: Et la poésie, s'il te plaît.
7: Et non. Nous et la chanson, tu es initié dès.
6: Nous ne faisons pas de la poésie.
7: Non, il n'y a pas d'art mineur et ce n'est pas la peine de faire de la chanson en disant que c'est mineur. Sinon, je ne serais pas là. Tout est important. Même la cuisine, c'est
6: alors,
7: majeur.
6: Tu prends du pognon au salaud de pauvre.
7: Tu ne prends pas de pognon,
6: moi.
7: Tu en prends beaucoup plus.
6: Comme moi.
5: Serge Gainsbourg, toutes vos chansons, vous considérez que ce sont des choses mineures?
7: Allons.
6: Absolument.
5: C'est vrai?
6: Absolument. Sauf certaines qui ont frôlé et qui ont approché Rimbaud.
5: Certaines
6: ces derniers temps.
5: Lesquelles?
6: Mélodie au-dessus du jardin. Mélodie Nelson, Sorry Angel, les dernières chansons de Charlotte, les dernières chansons d'Isabelle et de Jenny, celle de Jenny.
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6: C'est pas des Gainsbourg.

j'ai la réputation d'un auteur modique, marginal. Et le génie, c'est autre chose que le talent. Et ce que disait Oscar Wilde, le cynisme, c'est connaître le prix de tout et la valeur de rien. Moi, j'en ai fait une pas mal. J'aime bien les aphorismes. Prendre les femmes pour ce qu'elles ne sont pas et les laisser pour ce qu'elles sont. J'en ai une autre. La connerie, c'est la décontraction de l'intelligence. Bon, des fois, je me permets d'être con. Je crois que je suis un gentil garçon. Sinon, j'aurais pas fait ce parcours du combattant. Hein, parce que les faux culs, hein, les jeunes, ils savent que c'est des faux culs. Donc, il faut pas 31 ans de carrière.

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0: Moi, je dis quand on a tout, on arrête.

0: Pour le petit Lulu.
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4: Début décembre 1986, Serge Gainsbourg est l'invité avec sa fille Charlotte d'une émission télé présentée par Patrick Sabatier pour la sortie du film Charlotte Forever.
5: Charlotte et Serge Gainsbourg. Alors là, on va parler un petit peu cinéma pendant quelques instants, mais au lieu de parler longuement cinéma, regardez bien.
6: Deux secondes, mon petit gars. Serge, fasse ton sourire, hein.
5: Regardez
6: un message
5: bien.
6: D'abord.
5: Qu'est-ce que tu veux montrer?
6: T'es en gros plan sur moi, mon petit gars. Projet de loi de Vaquer, fuck off. D'accord. Et travail. Tiens.
5: Alors ça, c'est pas du cinéma, c'est la réalité à la télévision maintenant.
6: Ah oui, c'est la réalité. Bon,
5: Serge,
6: alors d'accord, oui.
5: On va regarder la bande-annonce du film. Regardez bien cette bande-annonce,
6: oh,
5: car le jeu de la séance de 10h portera là-dessus. Ça s'appelle Charlotte Forever.
6: Pas dégueu.
5: Ça s'appelle Charlotte Forever. Qu'est-ce que tu me dis là?
6: Je dis c'est pas dégueu.
5: C'est pas dégueu.
6: Sauf Charlotte... que Charlotte déteste le titre, mais qu'est-ce que tu veux?
5: Charlotte Forever, on en parle tout de suite après. Regardez la bande-annonce.
6: X.
5: Regardez-la bien.
6: Affirmatif. Plus fort le son, bordel. Plus fort le son.

0: Charlotte Forever, qui sort le 10 décembre et qui a été présenté en avant-première au cinéma Le Rex à Tours. Alors, est-ce que vous pouvez nous expliquer, Serge, c'est Charlotte vue par Serge Gainsbourg ?
1: Soyons sérieux, c'est Charlotte vue par son papa.
0: Est-ce que ce sont
1: et
0: des rapports
1: de Charlotte, c'est moi.
0: Ce sont des rapports
1: non,
0: de...
1: ça n'est plus Gainsbourg, c'est Gainsbourg. Là, on se tait, on est très sérieux. C'était un film très éprouvant. Rapport de papa et sa fille. Et qui va me parler, qui va m'attaquer là-dessus? Je lui casse les dents. Hein. Qui va me parler d'inceste? Je le brise.
0: J'aimerais bien entendre parler un petit peu, Charlotte.
1: Mais oui, Charlotte, elle va causer dans le poste.
0: Ça t'ennuie pas trop de parler?
2: Si.
0: Un petit peu. T'as pas l'habitude de ça?
2: Non.
0: Est-ce que tu as l'impression que tu montres beaucoup de choses de toi, de ce que tu es, en faisant du cinéma devant la caméra de ton papa?
2: Non.
0: Comment ça se passe, les rapports entre toi et ton papa, quand tu tournes le film?
1: Putain, ce qu'il est photogénique. Regarde-moi ça. Beauté.
0: Qu'est-ce qui est dégueu, là?
1: Non, la beauté, la photogénie.
0: C'est vrai que Charlotte est très jolie. Fille. Mais laisse-la parler, Serge.
1: Oui.
0: Je voudrais savoir... Je voudrais savoir comment tu réagis. Tu aimes faire du cinéma?
2: Ben ouais.
0: Comment ça s'est passé? Parce que tu parais être une enfant très timide, très réservée, et le cinéma, c'est quand même se montrer. Comment tu vis ça? Quel âge as-tu?
2: 15 ans.
0: 15 ans. Comment on vit ça à 15 ans?
2: Ben, on vit ça normalement, enfin, je veux dire, c'est... Je fais ça comme plaisir, alors il faut que j'aime ça. Mais, je sais pas, je peux pas expliquer.
0: Et tu es une actrice, déjà tu te sens actrice? Parce que là, tu joues la comédie ou c'est toi?
2: Ben, je fais ça comme ça me vient, je me demande pas si je suis actrice ou pas. C'est aux autres de juger, je sais pas.
0: Je peux te poser une question? Pourquoi tu me parles si doucement?
2: Parce que j'aime pas parler.
0: Alors, là. Serge, je vous connais assez pour savoir que vous êtes, et ça les téléspectateurs vous ont découvert au jeu de la vérité, on s'en souvient tous, que vous êtes quelqu'un de très sensible. Et là, vous êtes fier aussi que Charlotte soit là. Allez, parlez-nous un petit peu.
1: Ben j'ai pleuré. J'ai pleuré quand j'ai vu le film. Charlotte m'a fait pleurer et moi je me suis fait pleurer également.
0: Alors pourquoi avoir choisi Charlotte? C'est-à-dire que on dirait que c'est un album de photos que vous voulez garder pour vous et que vous montrez aux spectateurs comme si vous disiez, ben voilà, c'est ma fille, regardez comme elle est belle. C'est pas ça, Serge?
1: Charlotte Forever. Ben, je l'ai écrit comme je l'ai perçu, c'est-à-dire j'ai donné mon âme dans ce film. C'était très éprouvant. Très éprouvant. Très éprouvant. Et j'ai donné, et mon âme est à Charlotte Forever. Et mon cœur, l'âme est là. Le cœur est là. Charlotte!
0: Charlotte!
1: Hey, Charlotte!
0: Charlotte! Alors là, je vais vous poser une question un tout petit peu plus vacharde, comme on dit. Est-ce que vous n'avez pas l'impression, Serge Gainsbourg, de faire de l'exhibitionnisme en montrant votre fille au cinéma?
1: Il est con, ce mec. Efface ton sourire, hein. Sinon, ça va chier, hein. Bon.
0: Non, je vous pose la question, répondez-moi.
1: Ma fille, elle fait déjà deux films, hein. Ok?
0: Oui.
1: Elle a lu mon scénar, elle a dit ok à papa. Je monte ma queue, quoi?
0: Charlotte, ça trouble pas toute ta scolarité? C'est pendant les vacances que tu...
1: Charlotte t'as... n'a pas voulu...
0: Mais attends, je lui pose une question, j'aimerais qu'elle me réponde.
1: Non! C'est pas ton émission, c'est la mienne, maintenant. On a vu un âne tout à l'heure, bon, ok? Je peux parler? Je peux défendre ma fille? Bon.
0: Oui, vas-y.
1: J'ai oublié.
0: Il a oublié ce qu'il voulait dire, ça.
1: Non. Écoute, Coco.
0: Charlotte, je te remercie beaucoup d'être venue. Je voudrais
1: non,
0: pas...
1: on n'a pas fini.
0: Si, si.
1: Non.
0: On va quand même interrompre là parce que
1: fini.
0: Je voudrais montrer maintenant
1: le clip.
0: Ce que vous verrez donc à partir du 10 décembre, c'est le clip. Mais auparavant, non, je vous pose la question après. Il y a un jeu.
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0: Serge Gainsbourg, bonjour.
3: Bonjour.
0: Et merci.
3: Pourquoi ?
0: Si, merci.
3: De quoi ?
0: Merci d'avoir accepté de chanter des chansons qui ne sont pas de ton répertoire. Car tu as la réputation d'être un homme paresseux.
3: Oui, paresseux, c'est selon quels critères ? Il y a des gens qui rament, moi, j'en fous pas une rame. C'est tout, mais bon, la vie, c'est pas...
0: Donc, merci d'avoir vaincu ta paresse et d'avoir accepté de travailler un petit peu pour notre plaisir.
3: Je n'ai pas travaillé ces chansons.
0: Tu n'as pas travaillé du tout ?
3: Je les connaissais.
0: Toutes ?
3: Oui.
0: Et c'est pourquoi tu les as choisies ?
3: Non, parce que je les aime.
0: La première est une chanson de Charles Aznavour, qui a pour titre « Parce que ». C'est une chanson qui rajeunit tous ceux qui la connaissent depuis une quinzaine d'années. Qu'est-ce qu'elle évoque pour toi comme souvenir ?
3: Eh bien, souvenir très précis. J'étais pianiste de bar il y a 15, au moins 15 ans, et je chantais déjà Aznavour.
0: Où est-ce ?
3: Je chantais parce que... Oui, c'était un peu à Paris, partout, mais surtout au Touquet. Au Touquet, et là, je soulevais les filles avec cette chanson d'Aznavour.
0: Parce que t'as les yeux bleus ?
3: Alors, je voyais des larmes à leurs yeux. 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
0: Eh bien, on va voir si ça marche encore. Essaye parce que.
3: D'accord.
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3: Nous sommes le 6 mai 1972. Serge Gainsbourg chante dans un show télévisé de Mariti et Gilbert Carpentier en compagnie de Jane Birkin et Sylvie Vartan. Les filles n'ont aucun dégoût.

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Bon, salut les petits gars et pisseuses, c'était Gainsbourg au bar, tiens. 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
4: Ça va toujours, hein, les enfants. Restez un peu classieux. Je vais vous balancer un petit poème, d'accord? Ah ouais. Pas dégueu. Pas dégueu, pas dégueu. Ma petite quéquette sort de ma braguette. Je pisse et je pète en montant chez Quête. Moralité? Oui, grâce à tous les étages. Eh ben, j'ai écrit trois nouveaux titres, là, dans la nuit, là. Nuit blanche. Mais ils sont pas dégueux. Ben, le premier. Tiens, en hommage à mon petit Lulu. Eh, mon petit Lulu! Ouais! 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
4: On est réceptif au bruit, au chant d'oiseaux et au piano. Mais mon papa, quand j'étais bébé, jouait pour son plaisir Bach, Scarlatti, Chopin, Rachmaninov, Cole Porter, Gershwin, Debussy, Ravel. Et j'écoutais. Et ça m'a donné justement des... Il y a eu des interférences dans mon esthétique. Donc je crois que ces propositions comme ça esthétiques ont dû me avoir, je dirais, turbulences incandescentes sur mes approches sur les arts majeurs.

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3: 1977, Serge Gainsbourg se prête au jeu du question-réponse.
0: Serge Gainsbourg, combien avez-vous vendu de singles de My Lady Héroïne ? 400 millions. Et combien votre film Je t'aime moi non plus a-t-il fait d'entrée à Paris ? 3 milliards. Serge Gainsbourg, vous avez fait une première attaque cardiaque. À quand la prochaine ? Je préfère ne rien dire, ça n'est pas encore signé. Pourquoi avez-vous refusé le rôle principal dans King Kong ? Très simple, je préfère les rôles de composition. Le bruit court dans le métier que vous étiez auprès d'Elvis Presley le jour de sa mort, est-ce exact ? Ouais. Pouvez-vous nous en dire deux mots ? Eh ben, était en train de jouer au squash, tranquille, relax, et j'étais juste derrière lui. Il s'est retourné, il m'a aperçu, tombé ras-de-mort. Vous vous sentez responsable ? Du tout, moi. J'étais juste là pour lui fourguer une chanson. Il n'y a pas de bobo, je l'ai refilé à Johnny. Peut-on savoir le titre ? Juicy Pussy. Comment traduisez-vous ça ? Ben, juicy, juteux, pussy, chat. En français, ça n'a pas de sens. Serge Gainsbourg, à quoi attribuez-vous votre fantastique réussite ? J'aime mon public, je le respecte. C'est à mon public que je dois tout. C'est lui qui m'a fait, sans moi il est tout. Sans lui, je suis rien. C'est mon public qui m'a tout donné. C'est pour ça que je suis toujours fauché. Et qu'est-ce que vous faites de tout cet argent ? Je le donne à un handicapé physique, moi.
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0: j'ai la réputation d'un auteur modique, marginal. Et le génie, c'est autre chose que le talent. Et ce que disait Oscar Wilde, le cynisme, c'est connaître le prix de tout et la valeur de rien. Moi, j'en ai fait une pas mal. J'aime bien les aphorismes. Prendre les femmes pour ce qu'elles ne sont pas et les laisser pour ce qu'elles sont. J'en ai une autre. La connerie, c'est la décontraction de l'intelligence. Bon, des fois, je me permets d'être con. Je crois que je suis un gentil garçon. Sinon, j'aurais pas fait ce parcours du combattant. Parce que les faux culs, hein. Les jeunes, ils savent que c'est des faux culs. Donc, il faut pas 31 ans de carrière. Parce que eux, bon, pas mon œuvre, je m'en fous. Je serais tellement orgueilleux de se dire, je vais laisser quelque chose derrière moi. Envie de m'arrêter, certainement pas. J'adore la musique, j'adore la française. Je peux pas. Ah, sinon, c'est.
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0: Moi, je dis quand on a tout.

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2: Alors voilà, il y a deux Africains, ils disent on va monter une épicerie et on va répéter. Hein? Alors, toi tu fais le client et moi. Bonjour monsieur l'épicier, vous avez 5 tonnes de pommes de terre. Non, arrête, idiot, imbécile, toi. Recommence. Bonjour monsieur l'épicier, vous avez 5 grammes de pommes de terre. Non, allez, recommence, un crétin, merde. Bonjour monsieur l'épicier, vous avez 5 kilos de pommes de terre. Alors d'accord, vous avez les bouteilles vides.
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3: Nous sommes le dimanche 11 mars 1984. Serge Gainsbourg est l'invité de l'émission 7 sur 7. Il est très remonté contre le fisc français. Il dit payer trop d'impôts. Il est taxé en effet à 74%. Et pour démontrer ce qu'il lui reste, il sort de sa poche un billet de 500 francs.
0: Je prends un billet de 500 balles. Hein, je vais vous dire, je suis taxé à 74%. C'est bien que ça, c'est illégal ce que je veux faire. Là.
4: C'est illégal, oui.
0: C'est illégal. Et je vais le faire, je suis mon coup en tour, je n'ai rien à cirer, je serai au moins en régime. Voilà, je vais vous dire ce qu'il me reste. Il ne faut quand même pas déconner. Hein. Parce que ça, c'est pas pour les pauvres. Hein. C'est pour le nucléaire et toutes les...
4: Vous vous rendez compte que vous provoquez beaucoup de monde en faisant ça?
0: J'aimerais que les pauvres aient tous des roses. 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
3: Moi, je te dis une chose. Tu perds un seul instant ta lucidité, t'es foutu.
4: Laisse-moi rire. 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
3: Ouais,

0: c'est le même cinéma tous les soirs.
1: Toi ça va, hein? Non mais alors,
2: si tu veux qu'on te mette sur un coup, tu vas te tenir tranquille.
0: Si vous croyez que je vous ai attendu,
3: c'est pourquoi je dis que la lucidité est indispensable. Sinon les filles te possèdent jusqu'à la gauche.
2: Un seul remède, changer.
0: Changer pour vous, c'était changer.

0: Pierre.
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0: 343 78 53. 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
3: 20 février 1964, lors de l'émission télévisée Demandez le programme, Serge Gainsbourg chante en duo avec Philippe Clay, accordéon. Sur scène, ils sont tous les deux déguisés en clochard. Serge Gainsbourg avait composé en 1962 cette chanson pour Juliette Gréco.

0: parfois il lui massacre ses petits boutons de nacre.
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0: j'ai la réputation d'un auteur modique, marginal. Et le génie, c'est autre chose que le talent. Et ce que disait Oscar Wilde, le cynisme, c'est connaître le prix de tout et la valeur de rien. Moi, j'en ai fait une pas mal. J'aime bien les aphorismes. Prendre les femmes pour ce qu'elles ne sont pas et les laisser pour ce qu'elles sont. J'en ai une autre. La connerie, c'est la décontraction de l'intelligence. Bon, des fois, je me permets d'être con. Je crois que je suis un gentil garçon. Sinon, j'aurais pas fait ce parcours du combattant. Parce que les faux culs, hein. Les jeunes, ils savent que c'est des faux culs. Donc, il faut pas 31 ans de carrière. Parce que eux, ils vont me suivre. Pas mon œuvre, je m'en fous. Je serais tellement orgueilleux de se dire, je vais laisser quelque chose derrière moi. Envie de m'arrêter, certainement pas. J'adore la musique, j'adore la langue française. Je peux pas. Ah, sinon, c'est.
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0: Moi, je dis quand on a tout, on a rien. Et j'ai tout. Donc, j'ai rien.
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3: 1957, Serge Gainsbourg enregistre la maquette d'une chanson dont l'idée lui est venue après la discussion avec un agent du métro.
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3: Le mythe de Harley Davidson, c'est toujours quelque chose qui est important pour toi?
0: Bah, quand il y a le cul de Bardot dessus, c'est pas mal. Elle a un beau cul, putain. C'est sexuel, Harley. Quand j'étais jeune, je voulais une moto. Je voulais une Java, c'était une moto tchèque. 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
3: Nous sommes le 15 décembre 1962. Serge Gainsbourg participe à l'émission radio Performance.
4: Je vais faire une chose que je n'ai jamais fait jusqu'à présent, c'est-à-dire interpréter la chanson d'un autre. Et il s'agit d'une chanson de Georges Hulmer, J'ai mal à la tête.

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4: Bien sûr, j'ai toujours droit à cette équation. J'y crois, je crois à cette équation, à ce triangle équilatéral qui me donne le don d'ubiquité. C'est la radio, c'est ce que nous faisons actuellement. La presse et la télé. Sinon, je n'existe plus. Ce que disait Sartre, un livre qui n'est pas lu n'existe pas. Enfin, quoique, faut pas déconner, parce que Jésus-Christ Rastaquer de Picabia, je peux te dire que ça trouve vraiment le cul, et ça a tiré à 4000 exemplaires seulement. Et ben, c'est un livre qui existe.
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3: Et maintenant, retrouvons Jean-Pierre Lefebvre, le garde du corps et chauffeur de Serge Gainsbourg. Il nous parle de la rue de Verneuil.
4: Je m'occupe encore de la maison, hein, de la rue de Verneuil, bien sûr. Et donc, il faut entretenir cette maison. Il faut la chauffer l'hiver, il faut l'aérer l'été. Donc, c'est tout un truc. Mais bien sûr, ça fait drôle. Moi, maintenant, je suis habitué. J'ai les clés de cette maison, je rentre et je sors. Et puis voilà, je fais vivre cette maison parce que sinon, elle serait esquintée. Mais tout est resté en place à l'intérieur. Le moindre petit paquet de trucs, de machin. Serge était très maniaque, il ne fallait pas déplacer quoi que ce soit. Donc, tout est resté en état, tout est resté en place. Et donc, je continue à faire vivre comme ça cette maison. J'en fais profiter personne, il n'y a que moi qui malheureusement rentre. C'est un petit peu triste, mais bon, c'est comme ça, voilà. Mais je me dis, c'est vrai que là encore, j'étais encore hier pour faire un coup de propre dans le hall, tout ça, pour que ce soit nickel. Tout est resté absolument... Charlotte, il tient, d'ailleurs, elle ne veut absolument pas qu'on déplace quoi que ce soit. Et depuis qu'il nous a quittés, tout est resté en place. Même ses mégots dans le cendrier, même... tout est resté, rien n'a bougé. Et je m'efforce qu'on ne touche à rien, bien sûr, à part moi, parce qu'on est obligé de faire un semblant de propreté là-dedans, etc. Mais tout est resté, voilà.
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4: Lui, j'ai carrément eu la chance de l'avoir à dîner à la maison. Et quand la sonnette a retenti, mon petit cœur faisait boum boum. J'ai ouvert la porte. Il est passé. Il m'a pas vu. En même temps, il allait pas me rater. On était trois ce soir-là. On a passé une excellente soirée ensemble. J'ai juste découvert que le monsieur était tellement, tellement timide qu'il était plus impressionné de me rencontrer que moi de le recevoir à la maison. C'était franchement le monde à l'envers. Il s'agissait de monsieur Serge Gainsbourg.

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2: Et quand j'ai entendu Vian chanter des choses extraordinaires, je me suis dit, merde, il y a peut-être quelque chose à faire là-dedans quand même. C'est intelligent.

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3: 3 novembre 1973, Serge Gainsbourg est en studio pour enregistrer un nouvel album, Vu de l'extérieur.
4: Vous voulez plus de piano ?
5: Non, non, ça y est.
6: Il y en a qui écrivent d'une écriture de professeur de lycée. Moi, j'aime casser des plumes et faire des pâtés.
7: Tout doux est en postérieur. Il est beau, vu de l'extérieur. Bon, ça va aller, hein?
4: Ouais, c'est bien, hein?
6: Il y a cette... Oui, il y a cette pièce.
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0: J'ai la réputation d'un auteur modique, marginal. Et le génie, c'est autre chose que le talent. Et ce que disait Oscar Wilde, le cynisme, c'est connaître le prix de tout et la valeur de rien. Moi, j'en ai fait une pas mal. J'aime bien les aphorismes. 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J'en ai une autre. La connerie, c'est la décontraction de l'intelligence. 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
0: Serge Gainsbourg, combien avez-vous vendu de singles de My Lady Héroïne? 400 millions. Et combien votre film Je t'aime moi non plus a-t-il fait d'entrée à Paris? 3 milliards. Serge Gainsbourg, vous avez fait une première attaque cardiaque. À quand la prochaine? Je préfère ne rien dire, ça n'est pas encore signé. Pourquoi avez-vous refusé le rôle principal dans King Kong? Très simple, je préfère les rôles de composition. Le bruit court dans le métier que vous étiez auprès d'Elvis Presley le jour de sa mort, est-ce exact? Ouais. Pouvez-vous nous en dire de vous? Eh ben, était en train de jouer au squash, tranquille, relax, et j'étais juste derrière lui. Il s'est retourné, il m'a aperçu, tombé ras-de-mort. Vous vous sentez responsable? Du tout, moi. J'étais juste là pour lui fourguer une chanson. Il n'y a pas de bobo, je l'ai refilé à Johnny. Peut-on savoir le titre? Juicy Pussy. Comment traduisez-vous ça? Ben, juicy, juteux, pussy, chat. En français, ça n'a pas de sens. Serge Gainsbourg, à quoi attribuez-vous votre fantastique réussite? J'aime mon public, je le respecte. C'est à mon public que je dois tout. C'est lui qui m'a fait, sans moi il est tout. Sans lui, je suis rien. C'est mon public qui m'a tout donné, c'est pour ça que je suis toujours fauché. Et qu'est-ce que vous faites de tout cet argent? Je le donne à un handicapé physique, moi.
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3: Eh bien, souvenir très précis, j'étais pianiste de bar il y a 15, au moins 15 ans. Et je chantais déjà à Aznavour.
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3: Oui, je chantais parce que. Oui, c'était un peu pareil partout, mais surtout au Touquet. Au Touquet, là, je soulevais les filles avec cette chanson d'Aznavour.
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3: Alors, je voyais des larmes à leurs yeux. Elles venaient accompagner, et le soir, elles revenaient seules.
1: Eh bien, on va voir si ça marche encore. Essaye parce que.
3: D'accord.

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3: Nous sommes sur le plateau du palmarès des chansons le 28 mars 1968. Georges Brassens et Guy Béard présentent Serge Gainsbourg.
4: Si tu veux devenir présentateur un jour, il faut quand même que tu te donnes un peu de peine.
5: Oui, mais j'ai pas l'habitude de sorber à l'orange. Mais ça va être difficile avec cet objet.
4: Je pense que tu vas présenter Serge.
5: Oui, avec Serge, on a passé quelquefois des nuits blanches dans les rues de Saint-Germain-des-Prés. C'est un compagnon des mauvais jours.
0: Des nuits blanches et avec des idées noires. Hein. Non, ça rigolait pas toujours.
5: Oui. Et Serge a mis en musique une des chansons les plus noires d'Alfred de Musset, La nuit d'octobre, d'Alfred de Musset, mise en musique par Serge Gainsbourg.
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3: Initial bébé, Serge Gainsbourg s'est inspiré du premier mouvement de la symphonie numéro 9 du Nouveau Monde de Dvorak.

0: J'ai la réputation d'un auteur modique, marginal. Et le génie, c'est autre chose que le talent. Et ce que disait Oscar Wilde, le cynisme, c'est connaître le prix de tout et la valeur de rien. Moi, j'en ai fait une pas mal. J'aime bien les aphorismes. Prendre les femmes pour ce qu'elles ne sont pas et les laisser pour ce qu'elles sont. J'en ai une autre. La connerie, c'est la décontraction de l'intelligence. Bon, des fois, je me permets d'être con. Je crois que je suis un gentil garçon. Sinon, j'aurais pas fait ce parcours du combattant. Hein, parce que les faux culs, hein, les jeunes, ils savent que c'est des faux culs. Donc, il faut pas 31 ans de carrière. Parce que eux, bon, pas mon œuvre, je m'en fous. Je serais tellement orgueilleux de te dire, je vais laisser quelque chose derrière moi. Envie de m'arrêter, certainement pas. J'adore la musique, j'adore la langue française. Je peux pas. Ah, sinon, c'est.
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1: Il y a un peintre, je crois que c'est le douanier Rousseau, c'est un peintre naïf, qu'on a emmené pour la première fois chez Maxime, bouffer du caviar. Alors, pour enfin, en son honneur, quoi. Et en sortant, on lui dit, alors comment vous avez trouvé le restaurant? Oh, pas terrible, hein, les lentilles sentaient un peu le poisson.
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3: Février 1973, retrouvons Serge Gainsbourg et Jane Birkin dans un studio d'enregistrement pour la répétition de Mon amour baisé.
0: Bon, la mélodie au piano. C'est tout, toute l'astuce de cette mélodie qui est simple. Simplement, elle n'est pas carrée. Un playback.

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0: Tu sais pas?
1: C'est ça. Tu vois, c'est pas carré, mais ça revient toujours à l'avant.
0: Oui.
1: Justement. Oui, parce qu'il y a une mesure à 2,4 qui fait que c'est... j'ai toujours l'impression d'être en avant. Et c'est ça qui est drôle. Bon, alors, je suis en train d'écrire les paroles. Ça ira très bien.
0: D'accord.
1: Ok. On ajoutera les cordes, donc. Et puis là.

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1: C'est un mec qui rentre dans un marchand de... Il veut s'acheter des pompes. Alors il retire ses godasses, puis la vendeuse elle est foudroyée par l'odeur dégagée. Alors elle file à sa copine. Elle dit, écoute, je peux pas, c'est pas possible, regarde, tu t'en occupes. Alors la copine y va, puis elle tombe aussi, elle appelle le patron. Elle dit, écoute, monsieur, vous pouvez vous occuper de ce monsieur, parce que ses pieds, putain, ça dégage, c'est pas possible. Alors le patron y va. Alors il choisit dans les boîtes, les boîtes, il prend au hasard, il y a combien vous faites de 42, 43, il lui donne sa boîte, il dit, il le pousse dehors, il dit, je vous les donne, hein, dégagez, le mec, il sur le pas de la porte, il pète et il dit, et avec ça, je peux pas avoir une petite boîte de cirage.
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1: J'ai la réputation d'un auteur modique, marginal. Et le génie, c'est autre chose que le talent. Et ce que disait Oscar Wilde, le cynisme, c'est connaître le prix de tout et la valeur de rien. Moi, j'en ai fait une pas mal. J'aime bien les aphorismes. Prendre les femmes pour ce qu'elles ne sont pas et les laisser pour ce qu'elles sont. J'en ai une autre. La connerie, c'est la décontraction de l'intelligence. Bon, des fois, je me permets d'être con. Je crois que je suis un gentil garçon. Sinon, j'aurais pas fait ce parcours du combattant. Parce que les faux culs, hein. Les jeunes, ils savent que c'est des faux culs. Donc, il faut pas 31 ans de carrière. Parce que eux, bon, ils sont bien. Pas à mon œuvre, je m'en fous. Je serais tellement orgueilleux de se dire, je vais laisser quelque chose derrière moi. Envie de m'arrêter, certainement pas. J'adore la musique, j'adore la française. Je peux pas. Ah, sinon, c'est.
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4: Vous connaissez Serge Gainsbourg?
5: Oui, monsieur, il y a le lierre là-bas. Et vous verrez l'entrée, elle est toute décorée de toutes les signatures possibles, imaginez. Ah, vous ne pouvez pas vous tromper. C'est pas possible.
4: Vous le voyez des fois dans la rue, là?
5: Oh, toujours. Pourquoi? Il est charmant, ce garçon. Tout le monde l'aime par ici. C'est vrai.
4: Pourtant, il y a des gens qui le trouvent un peu négligé.
5: Ah, non, négligé, c'est son charme. Moi, je le trouve très sympathique.
4: Il fait partie de vos clients?
5: Oui, monsieur.
6: On dit, par exemple, qu'il est sale.
5: Il n'est pas plus... C'est un monsieur comme un autre, vous savez, il n'est pas plus sale qu'une autre personne. Tout à fait normal. Ça, c'est les on-dit.
4: Ils ont dit quoi, exactement?
5: Ben, que je couchais avec lui, quoi.
4: Bon, mais ça, c'est pas vrai.
5: Non. Ça, c'est le sûr par quoi, parce que je suis religieuse. Par toute ma famille, j'aime de la vie à M. Gaspard lui-même bien. Et parce qu'elle tient à moi, parce qu'elle sait qu'il a confiance. Et moi, j'ai confiance sur lui. Voilà.
7: Viens, petite fille, dans mon comic strip, viens faire de...
8: Je me promenais à la rue de Verneuil. Et il m'a abordé en me demandant tout simplement où était la rue d'université, qui est en fait juste à côté. Et bon, brusquement, je l'ai reconnu et j'ai vu à son sourire que en fait, c'était un prétexte pour m'aborder simplement. Et comme il m'a proposé de prendre un verre dans le restaurant d'à côté, bon, j'ai accepté volontiers parce que je trouvais que c'était amusant d'accepter, que je ne risquais strictement rien et c'était quelque chose à ne pas lui plaire. Il me trouvait un petit peu BCBG. Il m'a même traité de Joconde en me disant que j'avais vraiment un look de Joconde et ça m'a bien fait, ça m'a bien amusé d'ailleurs.
9: Il a très bon goût, il a un goût très sûr et... Il sait très bien choisir.
10: Il a un plat favori, oui, c'est un foie gras chaud. Et ça, c'est pour son entrée. Et comme plat, il aime beaucoup, beaucoup le pigeon.
11: Chaque fois qu'il vient, il prend un chou. Il doit aimer la potée au chou, des pommes de terre, chou. Navet, carottes, que du légume, rarement du fruit.
12: Il prend toujours des petites carottes, des petites carottes, très peu.
11: Mais une fois, j'ai vendu... Un petit poids. À chaque fois qu'il vient, il passe sur le trottoir. Il est très grand, hein. Il est très grand. T'as le temps de venir t'en jeter un petit.
10: L'apéritif, toujours le 51. Mais pour lui, c'est pas un 51. Il nous a préparé un petit cocktail qui s'appelle le 102. En fait, c'est très simple. C'est jamais deux fois 51.
11: Je ne l'avais quitté. Ça faisait quelques mois. Et à chaque fois qu'il vient à la boutique, il demandait un chou. Or, un jour, le vlaki rentre, fait la queue comme tout le monde, poliment, attend son tour, et son tour arrivé, il tombe sur moi, je lui dis, alors Serge, un chou comme d'habitude, et comme Jeanne était borée quelque temps avant, il dit non, un mi.
4: Vous voulez pas lui dire un mot, là?
13: Non, merci, je le vois tous les jours, ça me va comme ça.
4: Vous êtes content de vos voisins?
14: Qui m'inscrivent des conneries.
4: On a vu des tas de petites jeunes filles qui étaient là et qui écrivaient des graffitis.
14: Ah ouais, c'est gentil. Beaucoup pour Charlotte, d'ailleurs.
4: Charlotte. C'est pour vous?
14: Oui, il y en a pour Charlotte, pour moi, pour Lulu, pour Bambou. C'est joli. C'est sympa.
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4: Nous sommes le 1er mars 2011 au Palais des Congrès de Paris pour la 26e édition des Victoires de la Musique. Plusieurs artistes rendent hommage sous forme de medley à Serge Gainsbourg. On retrouve dans l'ordre Cœur de Pirate, Jean-Louis Aubert, Jennifer, Bernard Lavillier et Christophe Maé.

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4: Nous allons maintenant découvrir le Gainsbourg inquiétant avec la deuxième chanson que tu as choisie, une chanson de Léo Ferré qui a pour titre Monsieur Williams.
5: Ah oui, ça c'est. Ah oui, j'ai le disque de original de Ferré qui était à 25 cm. À l'époque, on sortait des 25 cm. Et il coupe parfaitement usé. J'ai eu ce disque en main voyons, j'ai commencé moi en 58, je l'ai eu en 56, pardon. Il y a une très très belle orchestration originale. Je sais pas si c'est celle-ci d'ailleurs.
4: Est-ce que tu choisis Léo Ferré ou Monsieur Williams là?
5: Je crois que on peut pas les dissocier les deux. Je sais que Piaf a chanté Monsieur Williams, mais pour moi, c'est Ferré, le Ferré du début, très, très attachant.

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4: Le 9 décembre 1980, Serge Gainsbourg est l'invité de l'émission télévisée Passez me voir, présentée par Philippe Bouvard.
5: Vous savez que Serge Gainsbourg, qui est un touche-à-tout de talent, est l'inventeur de quelque chose que je vais vous faire découvrir. C'est la chaussette invisible, qui a la chaussette couleur chair.
6: Sans couture.
5: Oui, qui se porte généralement entre un jean et des baskets.
6: Inusable.
5: Oui, oui. Donc vous êtes mis sur votre 31 pour venir me voir. Hein.
6: Oh, oui. C'est pas bien.
5: Ah oui. Non, c'est
6: bien.
5: Tout, je veux dire, c'est très homogène. Hein. Et je suis sûr que finalement, c'est pas une solution de facilité que d'être, n'être pas être coiffé, car c'est un savant désordre en fait. Hein.

0: de ne pas être rasé.
1: Ah, je suis rasé de près. Pas de près, mais de deux jours.
0: Deux jours.
1: Mais, je peux pas dire que je suis mal rasé. Je suis rasé deux jours comme un...
0: Vous vous rasez donc tous les deux jours.
1: Comme on a le crâne rasé, on se rase.
0: Alors, c'est par coïncidence que chaque fois que nous nous sommes rencontrés à la télévision, vous étiez toujours rasé deux jours avant. Ça aurait pu tomber un jour, jamais. Hein ?
1: Image de marque.
0: Ouais. De même, je ne vous ai jamais vu avec une cravate.
1: Ah non, ça...
0: Non.
1: Je me pendrais. Dès que je suis dépressif, je me pendrais avec une cravate.
0: Vous pouvez soulever légèrement vos lunettes, non ? Non ?
1: Non, je peux faire... Je fais partie des gueules cassées, maintenant.
0: Oui, oh, ça va mieux, quand même.
1: Ça va mieux. Bon.
0: Je dois dire que vous avez pris avec beaucoup de fair-play cette petite aventure, hein ?
1: J'ai une sale gueule, bon, on me l'a rangé un peu.
0: Bon. Ah, vous avez vu le dessin de Charlie Hebdo ?
1: Non.
0: Eh bien, on vous voit, vous, il y a deux dessins. Il y a avant l'attentat, bon, quand même, entre guillemets, et vous êtes comme vous êtes aujourd'hui, quoi. Bon, c'est-à-dire vous-même. Hein ? Et puis, après l'attentat, et alors là, le visage est beau, lisse, bien rasé. Dire que les gens de Charlie Hebdo ont insinué que...
1: C'était mieux avant.
0: Après ?
1: Après, pardon.
0: Après. Quoi. Bon, et en fait, il n'y a pas tellement de changements. Hein. Et ça, ça a fait à vos chansons et à vos disques une certaine publicité gratuite.
1: Why not ? En fait, tout bois.
0: J'ai remarqué que, je ne sais pas à quoi l'imputer, mais que vous répétez de plus en plus la même phrase dans vos chansons. Alors je me suis dit, ou bien il est en panne d'inspiration, ou bien il aime de plus en plus ce qu'il fait. Je ne sais pas à quelle interprétation me ranger pour l'instant.
1: Quelle phrase ?
0: Ah ben non, mais je veux dire, quand vous avez un leitmotiv,
1: ah oui,
0: c'est pas un refrain, je veux dire, c'est quelque chose que vous pouvez répéter 24, 30 ou 32 fois.
1: Les autres aussi.
0: Bon, enfin, vous faites pas comme les autres.
1: Non, mais le public, je veux dire.
0: Ah oui, oui. Mais vous pensez...
1: Les gamins qui m'a
0: fait... Pour que le public comprenne...
1: Ah oui, il faut que ça rentre. Dans...
0: Ouais. Ça... Bon, on va essayer.
1: C'est génial. 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
3: Nous sommes en mai 1968 au studio Chapelle de Londres où Serge Gainsbourg est en séance d'enregistrement pour le titre Initial Baby.

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0: C'est bien. C'est bien. Non, mais il faut que je sois très bien. Hein, hein. Il faut que je sois des peintres.
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